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Mas antes, alouer une maison pour vacances au Portugal, dans la région de Canedo. Cette ville Canedo se trouve à 25 km de Porto. Le prix, c'est 250 euros par semaine dans le mois de juin, juillet et septembre. Et le mois d'août, c'est à peine de 300 euros. C'est une maison qui se trouve au rez-de-chaussée avec chambre et deux lits pour 4 personnes. Une cuisine et une salle de bain privatif et lave-linge de la propriété. Donc cette maison pour les vacances, vous souhaitez donc la louer. Vous pouvez contacter la personne au 06 08 41 54 47. 06 08 41 54 47, numéro de téléphone de la personne qui loue donc cette maison dans le pas loin de Porto. Et on va continuer avec António Mourão, Vagabundo de Saudade.

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